France reçoit une autre chose de l'autre, de la France. Je puis, il y avait un soldat qui disait que l'aspect, il y avait, c'était pour mieux l'aspect de l'Iran. Dans l'Iran, il y a un peu de l'antisme.

ensuite à Ravalon, dans tous les autres parcs populaires du port d'Avifano, tout à Vienne pour être en ce chat. Et si nous avons dans les autres en 42 mois d'hivernat, d'oublier en ce parc de chat. Espère, je traduis de la zone à Spas, à Ravalon-Rousse. Dans le temps quand je suis sûr que c'est un peu plus tard pour la Rousse. T'as compris pour moi, à côté de chez moi, tout le monde est en Italie, va s'en donner les raisons qu'elle est en Rousse. Là, c'était comme ça que je trouve que c'est une